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0: 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Le département de l'Ain, en partenariat avec France Alzheimer, organise une conférence animée par Nicole Poirier, spécialiste reconnue dans l'accompagnement des personnes atteintes de la maladie d'Alzheimer et de leurs proches. Rendez-vous le mercredi 30 septembre à Pérona et le jeudi 1er octobre à Culoze de 14h à 17h. Conférence gratuite, ouverte à tous, seniors, aidants, familles, professionnels ou bénévoles. Réservation conseillée sur le site www.1.fr/conférence-alzheimer ou par téléphone auprès de France Alzheimer au 06 84 36 22 38.
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1: Bonjour à toutes et à tous, bienvenue dans Le Carnet, l'agenda des sorties près de chez nous. Cette semaine, on va aller en concert rock, fêter l'eau et s'informer sur la maladie d'Alzheimer. Le samedi 19 septembre, direction Malafretta pour un concert exceptionnel. Quatre groupes vous attendent, Dr Karma, Les Armagnacs, Epsilon et Leitmotiv. Profitez également du marché artisanal, de la buvette et de la restauration. Le concert rock, c'est le samedi 19 septembre au Parc Panda de Malafretta et c'est gratuit. L'ouverture est à 16h et les concerts commencent à 19h. Plus d'informations sur la page Facebook du Parc Panda. Le 21 septembre, c'est la journée mondiale d'Alzheimer. À cette occasion, France Alzheimer de l'Ain nous propose une semaine d'événements. Découvrez le spectacle Danser encore, un spectacle sensible et profondément humain qui raconte avec émotion le lien d'une fille à sa mère qui, peu à peu, s'efface. Un échange est proposé à la fin du spectacle. Et participez à la conférence Alzheimer et si on changeait de regard de Nicole Poirier, spécialiste reconnue au Québec et fondatrice de l'approche Carpe Diem. L'occasion de découvrir une autre façon de comprendre et d'accompagner les personnes vivant avec la maladie d'Alzheimer et leurs proches. Aidants, familles, professionnels, bénévoles ou simplement concernés par la maladie, venez partager ces moments d'échange et porter ensemble un autre regard sur Alzheimer. Le spectacle Danser encore, c'est à 15h, le lundi 21 septembre à l'Embarcadère de Toisset, le jeudi 24 au cinéma L'Étoile de Châtillon-sur-Chalaronne et le vendredi 25 à la MCC de Bourg-en-Bresse. C'est gratuit et ouvert à tous. La conférence, c'est le mercredi 30 septembre de 14h à 17h à la salle des fêtes de Pérona. C'est gratuit, mais il faut s'inscrire sur le site 1.fr/conférence-alzheimer. Plus d'informations à l'adresse contact01@francealzheimer.org. Le samedi 26 septembre, direction Pérona pour l'eau en fête, le rendez-vous de l'eau sur notre territoire. Plusieurs animations sont proposées. Ne manquez pas la conférence « L'eau, un bien commun sous pression » de Simon Porcher, économiste, professeur des universités et co-directeur de l'Institut de l'économie de l'eau. Sécheresse, inondation, pollution, partage de la ressource, comment repenser notre rapport à l'eau? On décrypte les défis d'aujourd'hui et les pistes concrètes pour construire une gestion plus durable. Une séance de dédicace est proposée après la conférence. Participez à la balade commentée « La forêt et l'eau » en compagnie d'un agent de l'Office national des forêts. Partez à la découverte de la forêt domaniale de la Réna et des liens étroits qu'elle entretient avec l'eau. De la gestion forestière aux mares riches en biodiversité, en passant par la ligne de partage des eaux, cette visite commentée nous dévoile le rôle essentiel des milieux forestiers dans la préservation de cette ressource vitale. Assistez à la déambulation ludique autour de l'eau. Au cours d'une balade conviviale et participative, découvrez les cycles de l'eau, l'impact des activités humaines et du changement climatique, ainsi que les solutions pour la préserver. Essayez l'escape game « Construire le monde de demain ». Relevez une série de défis autour des éco-gestes du quotidien avec énigmes, quiz et jeux collaboratifs pour découvrir des solutions concrètes en faveur de la transition écologique. Et toute la journée, explorez le forum de l'eau. L'eau du robinet est-elle aussi sûre que l'eau en bouteille? Peut-on manquer d'eau dans notre territoire? Comment l'eau arrive-t-elle jusqu'à notre robinet? À quoi correspond le prix de l'eau? Rencontrez les acteurs du territoire échanger avec eux et découvrir les réponses à ces questions qui concernent notre quotidien. L'eau en fête, c'est le samedi 26 septembre de 10h à 16h30 à la salle de la Rotonde de Pérona. C'est gratuit, mais il faut s'inscrire aux animations. Plus d'informations et inscriptions sur leur site ressouze-affluent.fr. Merci d'avoir écouté Le Carnet. Si vous voulez qu'on parle de votre événement à l'antenne, n'hésitez pas à nous contacter au 04 69 19 55 27 ou par mail à l'adresse développement@radio-b.fr. On se retrouve bientôt pour de nouvelles idées sorties. Bonne journée sur Radio B.
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1: Bienvenue dans l'info maintenant, le magazine hebdomadaire qui propage l'actualité locale, environnementale, sociétale et solidaire. Et c'est sur Radio B. Bonjour Elsa.
0: Bonjour Perrine, bonjour à toutes et à tous. C'est le mois de septembre, voici le premier numéro de la saison.
1: Pour la rentrée de votre magazine d'info locale, on parle premier secours. Quand un événement rassemble du public, qu'il s'agisse d'un festival, d'une manifestation sportive ou même d'une rencontre privée, des dispositifs de secours doivent être mis en place pour intervenir rapidement en cas de malaise, de blessure ou d'accident. Dans l'Ain, une jeune association intervient dans ce cadre, l'UIPS, Union des intervenants de premier secours. Créée en juillet 2025, elle rassemble des secouristes et intervient notamment sur des événements en complément des services de secours publics. Mais qui sont ces secouristes? Quel est leur rôle et quelle différence entre l'intervention d'une association de sécurité civile, celle des pompiers ou celle du SAMU? Le président et créateur de l'UIPS, Mathieu Paris, répond à nos questions.
0: Juste après, les brèves.
1: L'info maintenant, les brèves. C'est bientôt les Journées européennes du patrimoine.
0: Et pour sa 43e édition, cet événement aura lieu les 19 et 20 septembre.
1: L'objectif, montrer au plus grand nombre la richesse des patrimoines au travers de visites insolites et d'ouvertures de sites exceptionnels. Deux thèmes sont à l'honneur cette année. Patrimoine de la photographie, en lien avec la célébration du bicentenaire de la photographie. Les cartes postales, photos de famille, livres illustrés, presse magazine, mais aussi écrans de téléphone et d'ordinateur seront mis à l'honneur.
0: Le second thème, patrimoine en péril, raviver, résister, réimaginer, fera écho, lui, aux défis tels que la numérisation croissante, l'accélération des mouvements de population, la crise climatique et les conflits de toutes sortes, et donc à la manière dont nous hiérarchisons et protégeons le patrimoine culturel.
1: Dans l'Ain, c'est l'opportunité de redécouvrir le patrimoine des fermes bressanes ou alors découvrir par exemple les réserves de la médiathèque Vaillant ou de découvrir les locaux de la Banque de France à Bourg-en-Bresse.
0: Ou encore de visiter le moulin des Bords de l'Ain qui fabrique de l'huile de noix et noisettes à Neuville-sur-Ain. Pour se renseigner sur tous les lieux ouverts, rendez-vous sur journeedupatrimoine.culture.gouv.fr.
1: Festival, t'en veux encore ? C'est parti pour la danse.
0: Porté par la compagnie indinoise Groupe Nuit, le festival T'en veux encore débute dès le 3 septembre.
1: Plusieurs rendez-vous auront lieu à Bourg-en-Bresse et alentour pour plonger dans des univers artistiques engagés et festifs.
0: Cette édition fait la part belle aux aventures chorégraphiques portées par des collectifs.
1: Au programme, la possibilité de danser auprès d'artistes dans différents espaces publics de la ville, d'assister aux premières de création ou encore de flâner sur l'esplanade de la Comédie.
0: L'ambition de ce festival est de montrer que le mouvement et le corps sont un terrain commun de rencontres à cultiver.
1: Comme spectacle, vous pourrez voir par exemple les parfums de la terre inspirés du territoire de ses veines et de ses vignes. L'œuvre évoque les cycles de la nature et le travail de la terre.
0: Et pour ceux et celles qui le souhaitent, la représentation est suivie d'une dégustation de vins locaux à consommer avec modération.
1: Vous pourrez aussi participer au Grand Boom, une invitation déjantée à danser.
0: Orchestré par trois chorégraphes et des complices et des ambianceuses, c'est un moment festif à partager. Pour plus d'infos pratiques, rendez-vous sur le site de groupenuit.com.
1: Interdiction du téléphone portable dans les lycées.
0: C'est la nouveauté de la rentrée 2026. Après le vote fin juillet par le Parlement de la loi visant à protéger les mineurs face aux réseaux sociaux, l'interdiction du téléphone portable au lycée doit entrer en vigueur à la rentrée.
1: Emmanuel Macron a pris la décision de promulguer la loi qui contient cette disposition malgré la censure par le Conseil constitutionnel de son volet principal sur l'interdiction des réseaux sociaux aux moins de 15 ans.
0: Chaque lycée peut choisir les modalités de suspension du téléphone portable, casier pour déposer les mobiles, des pochettes ou la stricte surveillance de la part du personnel. Il est possible cependant de l'autoriser dans les espaces extérieurs.
1: Dans l'Ain, par exemple, à Bourg-en-Bresse, au lycée Marcel Pardet, il sera question de casier à téléphone déjà expérimenté depuis l'année dernière. Pour son proviseur Jean-Paul Blanchet, l'objectif est de donner une éducation à un usage raisonné.
0: À Oyonnax, au lycée Paul Painlevé, le conseil de vie lycéenne, représenté par des élèves, est attentif à l'aspect addiction et réclame de la prévention. Sur place, l'interdiction du téléphone ne sera pas totale, mais il sera prévu des zones sans pouvoir l'utiliser.
1: L'école des sports, un dispositif relancé par la ville de Bourg-en-Bresse.
0: Suite à la dissolution de l'Office municipal des sports et à l'arrêt de son école des sports, qui permettait aux enfants scolarisés en CE2, CM1, CM2 de découvrir plusieurs sports,
1: la ville de Bourg-en-Bresse a décidé d'assurer la continuité de ce service.
0: Dès cette rentrée, il est donc possible de s'inscrire avec les mêmes conditions d'accès. Chaque enfant pourra s'inscrire à 3 activités sportives, une par trimestre. Les premières séances débuteront le mercredi 30 septembre.
1: Concernant les tarifs, 65 € sera demandé pour les enfants domiciliés à Bourg-en-Bresse et 80 pour les enfants résidant hors Bourg-en-Bresse.
0: Il reste encore des places. Rendez-vous sur le site de la ville de Bourg-en-Bresse pour accéder au formulaire de préinscription École des sports 2026-2027. L'info maintenant, l'interview.
1: L'UIPS, unité d'intervention de premier secours, intervient sur le terrain. Derrière le dispositif de secours, il y a des bénévoles formés, une organisation et des agréments qui encadrent leur mission. Alors dans quelle situation faire appel à l'UIPS? Comment se prépare une intervention? Quel rôle peuvent jouer ces secouristes aux côtés des autres acteurs de secours? On a reçu le président de l'UIPS, Mathieu Paris, on l'écoute. Bienvenue, est-ce que vous pouvez vous présenter à nos auditeurs et nos auditrices s'il vous plaît?
2: Avec plaisir. Donc moi, je m'appelle Mathieu Paris. J'ai été pompier pendant 20 ans au service départemental d'incendie et de secours de l'Ain en tant que pompier volontaire. Et on est là aujourd'hui pour parler de mon association que j'ai créée avec ma femme Caroline en juillet 2025, l'UIPS.
1: Alors l'UIPS, qu'est-ce que c'est? Qu'est-ce que ça veut dire?
2: Alors UIPS, ça veut dire Unité Intervention Premier Secours. Donc on est une association agréée de sécurité civile. Et on va un agrément de type D exactement. Donc voilà, on est agréé pour tout ce qui est poste de secours. Pour faire simple, on va faire tout ce qui est poste de secours pour tout ce qui est manifestation privée, publique, que ce soit des concerts, des festivals comme on a fait récemment, des très gros festivals. Et on va avoir de tout ce qui est événements sportifs, culturels. Donc c'est vraiment très très varié. Les organisateurs qui organisent les manifestations ont de plus en plus besoin de secouristes, qui devient une denrée un petit peu rare.
1: L'agrément sécurité civile de type D, concrètement, ça veut dire quoi? Il y a plusieurs lettres?
2: Alors oui, il y a plusieurs lettres. Donc l'idée, en fait, c'est que nous, on est uniquement agréé sur le département de l'Ain. Mmh. Voilà. Donc on ne va pas intervenir en extra-départemental, contrairement à d'autres associations. Il y a déjà assez de travail comme ça pour le département, on va dire ça comme ça. Et le type D, c'est uniquement tout ce qui est DPS, dispositif de premier secours. Donc on va faire uniquement les postes de secours. Et les autres agréments, on va être pour, par exemple, ce qui était de l'actualité avec les incendies, avec des choses comme ça, c'est tout ce qui soutient la population, ce qui va être de l'hébergement d'urgence, ce qui va être de l'aide pour tout ce qui est inondation. On va retrouver des grands acteurs nationaux comme la Croix-Rouge française, la protection civile.
1: Vous parlez de postes de secours concrètement, qu'est-ce que c'est?
2: Alors un poste de secours, nous on est un petit peu dans le travail dans l'ombre, donc c'est pour ça c'est bien de donner un peu de visibilité à notre action. L'idée c'est que sur tout événement qui va rassembler du public, on va dire au-dessus de 1500 personnes, on va se donner une fourchette comme ça, en fonction des risques, on va avoir 2, 4, 6, 10, voire plus secouristes avec un matériel, le matériel qu'on va retrouver principalement dans les ambulances, que ce soit privé ou pompier. Hein. On ne va pas remplacer les secours publics, mais on va être vraiment un acteur avant d'être déjà sur place et de pouvoir faire les premiers gestes, pouvoir faire pas mal de choses. Malheureusement, on ne se le souhaite pas, mais l'arrêt cardiaque, où on se rend compte qu'au niveau des chances de survie d'une victime, avec la mise en place d'un défibrillateur, d'un massage cardiaque, de l'apport d'oxygène, notre action première, c'est principalement ça, mais pas que, on va être là tout de suite pour porter secours et effectuer les premiers gestes.
1: Ça permet à la victime d'avoir une plus grande chance de survie?
2: Complètement, complètement. Là, avec une défibrillation précoce, un massage précoce et tout ça, on va être à plutôt 40% de chances de survie en plus. Donc, c'est quand même pas négligeable au maximum quand toute la chaîne de secours va bien. Et nous, voilà, on va être là vraiment en primo-intervenant pour traiter une plaie, une hémorragie. Ça va sur beaucoup de choses. Et ce qu'on appelle dans notre jargon la bobologie, hein, c'est ces choses qu'on fait beaucoup. Donc, c'est les petits bobos du quotidien où on va être là pour aider les participants ou les organisateurs.
1: Alors, qui sont les personnes qui composent l'UIPS ? Donc, professionnels, bénévoles, ou bien les deux ?
2: Alors, nous, dans notre fonctionnement, on est plutôt sur quelque chose de professionnel, puisqu'on rémunère nos secouristes, donc on est un petit peu atypique par rapport à ça, un peu précurseur sur la chose, puisqu'il y a une crise du bénévolat qui est présente et qui est là, c'est une réalité. Et donc, nous, principalement, on va avoir des secouristes issus des sapeurs-pompiers, volontaires ou professionnels, ou des casernes locales dans le département. Et on a une nouvelle loi aussi qui était assez porteuse pour nous, qui reconnaît nos diplômes, donc PSE1, PSE2, tous les ambulanciers diplômés d'État. Et la loi qui est passée l'année dernière permet de leur donner la formation, entre guillemets, en cadeau, puisque ils font ça au quotidien, tous les jours. Nous, on intervient principalement le week-end, vendredi soir, samedi, dimanche, pour les postes de secours. Donc voilà, plutôt ambulanciers et anciens sapeurs-pompiers ou des gens externes qui peuvent se former. Moi-même, je suis moniteur. Et donc, à partir de l'année prochaine, on va organiser ce genre de formation plutôt pour nos secouristes.
1: À l'heure actuelle, donc, l'UIPS ne propose pas de session de formation, mais dans l'avenir, ça va arriver.
2: Alors, ça va arriver très bientôt, donc, puisqu'on va rejoindre une fédération nationale à partir de début d'année. Donc voilà, on est en train d'avancer sur ce grand projet qui nous permettra d'obtenir encore un autre agrément, en plus de cet agrément poste de secours, l'agrément formation. Donc on va avoir cette carte aussi qui est très demandée. Et les premiers secours en France, on n'est pas encore les meilleurs par rapport aux autres pays. Il y a des pays qui sont bien plus avancés sur ça. Donc on va bientôt pouvoir avoir ces possibilités de faire des formations PSC1.
1: Différence entre PSC1 et PSE1 ?
2: Alors tout à fait. Donc PSC1, on est sur quelque chose de plutôt secours civique. C'est-à-dire qu'avec simplement nos mains et notre cerveau et rien, on arrive à faire des secours, donc faire un massage cardiaque, faire les premiers gestes. Et la différence avec le PSE, premier secours en équipe, donc il y a la notion d'équipe, c'est une formation qui a lieu pendant 5 jours pour le PSE1, contrairement au PSC1 qui est 7 heures de formation légale. Et le PSE, donc à destination des sapeurs-pompiers. PSE2, on a la notion de brancardage, d'immobilisation de la victime, ces choses-là, avec du coup l'utilisation de matériel. Voilà, okay. Là on va voir tout ce qui est brancard, tout ce qui est matelas coquille, cuillère, oxygène, attelle. On va aller chercher très loin. On a même aujourd'hui dans notre association, on a 2 moniteurs multiparamétriques qui nous permettent en fait de faire tension, la tension, la saturation donc dans le sang, un électrocardiogramme de surveillance, un ECG, pour vraiment attendre les secours publics de manière la plus stable et la plus professionnelle possible.
1: Vous travaillez justement complètement en coordination avec les secours publics.
2: Exactement. Chaque fois qu'on va intervenir sur un dispositif, on va prévenir le centre 15, comme quoi on ouvre un poste de secours de telle heure à telle heure, avec tant de secouristes, et savoir si on a des moyens d'évacuation, donc voilà, ambulance ou ambulance privée. Et donc en fait, effectivement, eux, ils vont avoir l'information enregistrée dans leur système. Notre force, en fait, c'est déjà être sur place. Et on peut avoir des fois des délais de secours qui sont de 20 minutes, voire 30 minutes, voire une heure. Dans certains cas, on peut temporiser puisqu'on a un lieu d'attente sécurisé, on est considéré comme tel. Donc on va pouvoir des fois attendre une ambulance privée pendant une heure, et ça nous arrive très régulièrement.
1: Dans quelle situation peut-on faire appel à l'UIPS ?
2: Alors principalement, c'est des organisateurs de manifestations, qu'elle soit sportive, culturelle, il y a une obligation légale à avoir un DPS sur certaines manifestations où il y a un rassemblement important de public. Pour vous donner, je ne sais pas, un exemple, on fait chaque année un festival de reggae à Anglefort, qui s'appelle le Nomad Reggae Festival, qui est le deuxième plus gros festival de reggae en France. C'est 6000 personnes maximum chaque soir sur 4 soirs. Et donc là, on est obligé d'être 6 secouristes présent pendant toute la durée de la manifestation. En fait, c'est cadré. Il y a ce qu'on appelle un calcul de RIS, ratio d'intervenants secouristes, qui nous dit, j'ai tant de personnes, j'ai tel type de manifestation, j'ai ma caserne de pompiers qui est à tel endroit. Ça nous donne un chiffre, et ce chiffre se transforme en nombre de secouristes. Ça dépend vraiment le type et le caractère à risque de la manifestation. Si on est vraiment très très isolé, en pleine campagne, avec des secours publics qui peuvent mettre peut-être du temps à arriver, ça peut être du trail aussi, ou des fois on a des accès de secours qui sont compliqués. Donc voilà, on va cadrer via notre expérience, c'est de pouvoir dimensionner, on appelle ça, au mieux la manifestation pour pour être le plus efficace possible.
1: Est-ce que votre présence, la présence de l'UIPS sur un événement, permet de sensibiliser le public aux conduites à risque ou alors aux gestes de premier secours, justement, dont on a parlé tout à l'heure ?
2: Pas forcément. C'est des choses qu'on peut effectivement faire et qu'on essaye de faire, surtout quand on a du jeune public qui vient nous voir. Nous, on se concentre vraiment plutôt que sur la partie secours, parce qu'en termes d'effectifs, on n'a pas le temps. Par contre, ça, c'est un autre projet qu'on aura, c'est le côté initiation au premier secours.
1: Comment est née l'envie de créer l'UIPS ? Vous vous êtes rendu compte qu'il y avait des difficultés sur le territoire ?
2: Alors, j'étais pompier depuis l'âge de 16 ans et donc ça a toujours été... Les associations ont toujours été un peu en manque de personnel, quel que soit le nom de l'entité ou des fédérations. Et donc, voilà, vraiment, déjà, c'est répondre à un besoin. Et c'est aussi d'avoir une gestion moins hiérarchique et structurée pyramidale, puisque dans notre association, voilà, même si je reste le président et Caroline, la présidente adjointe, il n'y a pas tout un package de fonctions superflues. On reste tous au même niveau, avec une ambiance qui est vraiment presque familiale et cordiale.
1: Alors, si quelqu'un dans l'Ain là, veut vous rejoindre ou faire appel à vous pour un événement, comment peut-il vous contacter ?
2: C'est très simple. On a une adresse mail générique dédiée qui est toute simple. C'est UIPS, les quatre lettres, donc comme unité intervention premier secours, .dps, comme dispositif de premier secours, @gmail.com. Voilà.
1: S'il y a un geste que tout le monde devrait connaître, ce serait lequel ? Premier geste de secours ou premier réflexe à avoir ?
2: Premier réflexe, donc maintenant on a les applications Sauve Life ou Bon Samaritain, hein, ces applications qui permettent de trouver un défibrillateur à proximité d'une victime qui est en arrêt cardiaque ou de déclarer une victime qui est en arrêt cardiaque. L'arrêt cardiaque, c'est quand même un vrai sujet et donc voilà, c'est le massage cardiaque. Il n'y en a jamais qui sont mal faits. Avec des consignes du SAMU et des opérateurs du SAMU ou du 18 au téléphone, c'est ce personnel qui est formé et professionnel va pouvoir guider n'importe quelle personne, même qui n'a aucune notion de secourisme, à faire au moins ce massage cardiaque.
1: On remercie Mathieu Paris pour ses réponses. On vous rappelle que des applications d'aide au premier secours existent, telles que Premier Secours de la Croix-Rouge, qui vous donne accès aux informations essentielles à connaître en cas de situation d'urgence. Sauve Life permet au SAMU de missionner parmi les citoyens secouristes la personne la plus proche en cas d'accident. Staying Alive ou la carte des défibrillateurs. Il est aussi possible de se former en seulement 7 heures aux gestes de premier secours auprès d'organismes agréés comme la protection civile.
0: Retrouvez toutes ces ressources dans le podcast de l'émission sur le site de Radio B. L'info maintenant, c'est terminé pour aujourd'hui. Merci Perrine.
1: Merci Elsa, merci à vous pour votre écoute.
0: On vous souhaite une bonne rentrée.
1: L'info maintenant est en écoute sur le site radio-b.fr.
0: À la semaine prochaine. L'info maintenant.
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1: Animé par Perrine
0: et Elsa.

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1: Bonjour à toutes et à tous, bienvenue dans Le Carnet, l'agenda des sorties près de chez nous. Cette semaine, on va aller en concert rock, fêter l'eau et s'informer sur la maladie d'Alzheimer. Le samedi 19 septembre, direction Malafreta pour un concert exceptionnel. Quatre groupes vous attendent, Dr Karma, Les Armagnacs, Epsilon et Leitmotiv. Profitez également du marché artisanal, de la buvette et de la restauration. Le concert rock, c'est le samedi 19 septembre au Parc Panda de Malafreta et c'est gratuit. L'ouverture est à 16h et les concerts commencent à 19h. Plus d'informations sur la page Facebook du Parc Panda. Le 21 septembre, c'est la journée mondiale d'Alzheimer. À cette occasion, France Alzheimer de l'Ain nous propose une semaine d'événements. Découvrez le spectacle Danser encore, un spectacle sensible et profondément humain qui raconte avec émotion le lien d'une fille à sa mère qui, peu à peu, s'efface. Un échange est proposé à la fin du spectacle. Et participez à la conférence « Alzheimer et si on changeait de regard » de Nicole Poirier, spécialiste reconnue au Québec et fondatrice de l'approche Carpe Diem. L'occasion de découvrir une autre façon de comprendre et d'accompagner les personnes vivant avec la maladie d'Alzheimer et leurs proches. Aidants, familles, professionnels, bénévoles ou simplement concernés par la maladie, venez partager ces moments d'échange et porter ensemble un autre regard sur Alzheimer. Le spectacle Danser encore, c'est à 15h, le lundi 21 septembre à l'Embarcadère de Toisset, le jeudi 24 au cinéma L'Étoile de Châtillon-sur-Chalaronne et le vendredi 25 à la MCC de Bourg-en-Bresse. C'est gratuit et ouvert à tous. La conférence, c'est le mercredi 30 septembre de 14h à 17h à la salle des fêtes de Perona. C'est gratuit, mais il faut s'inscrire sur le site 1.fr/conférence-alzheimer. Plus d'informations à l'adresse contact01@francealzheimer.org. Le samedi 26 septembre, direction Perona pour l'eau en fête, le rendez-vous de l'eau sur notre territoire. Plusieurs animations sont proposées. Ne manquez pas la conférence « L'eau, un bien commun sous pression » de Simon Porcher, économiste, professeur des universités et co-directeur de l'Institut de l'économie de l'eau. Sécheresse, inondation, pollution, partage de la ressource, comment repenser notre rapport à l'eau? On décrypte les défis d'aujourd'hui et les pistes concrètes pour construire une gestion plus durable. Une séance de dédicace est proposée après la conférence. Participez à la balade commentée « La forêt et l'eau » en compagnie d'un agent de l'Office national des forêts. Partez à la découverte de la forêt domaniale de la Réna et des liens étroits qu'elle entretient avec l'eau. De la gestion forestière aux mares riches en biodiversité, en passant par la ligne de partage des eaux, cette visite commentée nous dévoile le rôle essentiel des milieux forestiers dans la préservation de cette ressource vitale. Assistez à la déambulation ludique autour de l'eau. Au cours d'une balade conviviale et participative, découvrez les cycles de l'eau, l'impact des activités humaines et du changement climatique, ainsi que les solutions pour la préserver. Essayez l'escape game « Construire le monde de demain ». Relevez une série de défis autour des éco-gestes du quotidien avec énigmes, quiz et jeux collaboratifs pour découvrir des solutions concrètes en faveur de la transition écologique. Et toute la journée, explorez le forum de l'eau. L'eau du robinet est-elle aussi sûre que l'eau en bouteille? Peut-on manquer d'eau dans notre territoire? Comment l'eau arrive-t-elle jusqu'à notre robinet? À quoi correspond le prix de l'eau? Rencontrez les acteurs du territoire, échangez avec eux et découvrez les réponses à ces questions qui concernent notre quotidien. L'eau en fête, c'est le samedi 26 septembre de 10h à 16h30 à la salle de la Rotonde de Perona. C'est gratuit, mais il faut s'inscrire aux animations. Plus d'informations et inscriptions sur leur site ressouze-affluent-au-pluriel.fr. Merci d'avoir écouté Le Carnet. Si vous voulez qu'on parle de votre événement à l'antenne, n'hésitez pas à nous contacter au 04 69 19 55 27 ou par mail à l'adresse développement@radio-b.fr. On se retrouve bientôt pour de nouvelles idées sorties. Bonne journée sur Radio B.
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0: Vous êtes sur Radio B dans l'émission « Comme un air d'accordéon ». Cette émission vous est proposée et animée par Albert Belay et André Michelet. Bienvenue à vous dans ce 10-12 qui doit nous faire passer un bon moment. Bonjour André.
1: Bonjour Albert, bonjour à toutes et à tous.
0: Un pazo peut-être André.
1: Un pazo, et c'est le pazo des ventres jaunes, ça fait un peu chauvin, mais on va assumer.

On a suivi André Trichaud dans Aimable Souvenir, suivi de Mendoza avec Catherine Prudhomme, enchaînant maintenant avec El Señor de la Fiesta.

0: Chacha des Cuba, que nous venons d'entendre avec Dorothée Loire, a suivi Mambo Mambo et Franck Villain.
1: Nous enchaînons avec une rumba et Eric Bouvel et ses Ritmos del Maracas.

Eh bien, nous allons conclure ce 10-12 avec Franck Villain et cette cumbia panaméenne. Et vous souhaitez une bonne semaine en attendant de se retrouver. Et gardez-vous bien.

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3: 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Bonjour à toutes et à tous et bienvenue dans une nouvelle émission d'Européens, votre rendez-vous mensuel pour découvrir l'Europe et ses différentes thématiques. C'est la première de cette saison radiophonique et on la reprend avec dynamisme, mes chers auditeurs. Pour rappel, cette émission a pour but de rapprocher l'Union européenne de ses citoyens en explorant des actualités et des sujets thématiques. On rencontre des citoyens également pour partager leurs avis sur les sujets. Et moi, je m'appelle Timur, je suis coordinateur à la Maison de l'Europe des Européens de l'An, labellisée Europe Direct en genevois français. Aujourd'hui, on va parler des actualités européennes avec Françoise, de l'espace Schengen qui est de plus en plus limité, et on va revenir un peu sur les vacances avec Marc. 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
4: Oui, ben merci Timur. Donc moi, je vais vous parler de deux sujets. Le premier, c'est l'Islande, puisque le 29 août dernier, ils ont donc dit, les Islandais, un grand non à 52,8% pour la reprise de la négociation en vue d'une adhésion à l'UE. Comme ça, pour mémoire, leur participation était à 82,52, ce qui fait quand même un peu rêver quand on sait, nous, le taux de participation en France, quand on nous demande notre avis. Résultat, en tout cas, dû principalement au vote des pêcheurs et des agriculteurs qui craignaient un impact négatif sur leur activité. Les habitants de la capitale Reykjavik, eux, étaient plutôt favorables à cette reprise de négociation. L'Islande, c'est un pays avec des spécificités. Il n'est pas membre de l'UE, mais il est dans l'espace économique européen, comme par exemple la Norvège et la Suisse, et bénéficie du marché unique et de l'espace Schengen. Il n'a pas d'armée, mais il est membre de l'OTAN. Face au contexte mondial, à la menace de Donald Trump, les Islandais n'ont pas trouvé l'Union européenne assez convaincante sur les moyens de défense et de protection, même si ceux-ci ont été renforcés depuis quelques mois. C'est le maillon faible de la construction européenne, c'est sûrement une leçon à retenir, même s'il y a beaucoup de pays qui souhaitent nous rejoindre. Et mon collègue m'avait fait part d'une dernière information, c'est la carte que publie Donald Trump sur ses ambitions. Sur cette carte, il a annexé donc le Canada, le Groenland, l'Islande, le Mexique et une grande partie des Caraïbes. Sans commentaire. Voilà. Le deuxième sujet, c'est évidemment l'Europe et le climat, parce qu'on a tous eu chaud, très chaud, des vagues de chaleur, de la canicule, des records, des mots entendus, réentendus depuis plusieurs mois et des chiffres de mortalité alarmants. L'Europe, c'est le continent qui se réchauffe le plus vite dans le monde, deux fois plus vite que la moyenne mondiale, et ce, pas de manière uniforme. Les causes sont multiples, mais notamment le recul de la neige et de la glace qui amplifie le réchauffement. C'est ce qu'on appelle, enfin la mesure c'est albédo, c'est la capacité d'une surface à réfléchir le rayonnement solaire. C'est-à-dire plus une surface est claire, comme la neige, la glace, elle renvoie plus d'énergie vers l'atmosphère, alors qu'une surface sombre, un sol nu, une forêt, eux en absorbent davantage. Or l'Europe a perdu une grande partie de sa couverture neigeuse ces dernières années. Constat qu'on a tous remarqué. La sécheresse des sols, la lutte contre la pollution de l'air sont aussi d'autres facteurs. Les conséquences sont sur notre santé, sur l'environnement, l'économie aussi, et ça accentue les inégalités. On n'est pas tous égaux pour se protéger ou faire ce qu'il faut pour s'isoler. Que fait l'Europe ? Elle accélère et accentue les mesures pour lutter contre ce changement climatique. Et sur la défense de l'environnement. Elle y consacre plus de 30% de son budget, soit 356 milliards en 2026. Elle renforce l'ensemble de la législation issue du pacte vert. Et un fonds pour une transition juste, c'est un plan de relance européen pour soutenir les secteurs en déclin ou qui doivent se transformer pour une transition écologique. Un fonds spécial climat aussi, c'est de l'aide justement aux ménages, j'allais dire, défavorisés, qui ont des travaux, des choses à faire pour l'isolation, pour améliorer l'habitat. Des mesures urgentes à prendre pour que l'exceptionnel d'aujourd'hui ne devienne pas l'habituel de demain.
3: 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Aujourd'hui, on va se rappeler de l'espace Schengen et on verra dans quel état il est à ce jour. L'espace Schengen est une zone de 29 pays européens dans lesquels les contrôles frontières antérieurs ont été supprimés. Ces pays sont 25 États membres de l'Union européenne, sauf Chypre et Irlande, et 4 États associés, Suisse, Islande, Liechtenstein, Norvège. Les États membres impliquent des règles communes pour les contrôles frontières extérieures, les visas de court séjour et de coopération policière et judiciaire. Il y a 21 ans, la suppression des contrôles frontières visait à rapprocher ces zones et à encourager davantage d'Européens à voyager ou à travailler dans un autre pays de l'Union européenne. Beaucoup y ont prêté attention. Jusqu'à 2 millions de personnes vivent dans un pays Schengen et travaillent dans un autre. Mais les contrôles frontières, réintroduits temporairement lors d'une vague migratoire en 2015, sont devenus un élément durable lors de franchissement de ces derniers. Bien que les gouvernements puissent effectuer les contrôles ponctuels en demandant à une petite sélection de personnes de montrer leur pièce d'identité, ils ne sont pas censés vérifier systématiquement chaque entrée, à moins qu'ils ne bénéficient d'une exemption légale aux règles de Schengen. Ils peuvent obtenir cette exemption s'ils constatent une menace sérieuse pour la sécurité. Ces contrôles sont censés durer 6 mois et peuvent être prolongés jusqu'à 2 ans dans des circonstances exceptionnelles. La Commission européenne a déclaré que toute exemption devrait être une mesure de dernier recours. Son rapport 2026 sur l'espace Schengen indiquait que dans la plupart des cas, la réintroduction des contrôles frontières antérieurs concernait des contrôles ponctuels non systématiques. Le tournant des contrôles aux frontières a eu lieu en 2015 lorsque quelque 1,8 million de personnes sont rentrées dans l'Union européenne pour demander l'asile, dont beaucoup ont fui la guerre civile en Syrie ou le conflit en Afghanistan. Ils sont arrivés dans l'Union européenne via la Grèce ou les Balkans occidentaux, mais beaucoup souhaitaient se rendre dans des États plus riches, plus au nord, pour demander l'asile. Ces États Schengen ont réagi en réintroduisant des contrôles frontières pour les arrivées en provenance du sud. L'Allemagne, l'Autriche, le Danemark, la Suède et la Norvège. La France a ensuite introduit des contrôles après l'attentat terroriste de Paris en novembre 2015 et la Belgique a fait de même après les attentats de Bruxelles en mars 2016. Ces contrôles censés être temporaires n'ont jamais complètement disparu, même si le flux migratoire a chuté. Lorsque le Covid a frappé début 2020, 18 pays ont rétabli les contrôles aux frontières pour contenir la pandémie. Certains contrôles frontières disparaissent et d'autres sont réimposés. La Commission européenne a généralement accepté d'étendre les contrôles tout en avertissant les États membres qu'ils devraient travailler à leur suppression progressive. Il existe une pression au sein de la politique nationale, généralement de la part de l'extrême droite, pour adopter une ligne dure en matière de migration, à la fois pour de nouveaux demandeurs d'asile et en expulsant des personnes déjà présentes en Europe. Cela a conduit à de nouvelles règles européennes et à des appels à réviser la manière dont le Schengen est géré. Aujourd'hui, 11 pays Schengen effectuent des contrôles frontières systématiques au sein de Schengen. Les contrôles supplémentaires pèsent le plus lourd sur les personnes qui traversent chaque jour les frontières pour travailler, faire leurs courses ou étudier dans un pays voisin de l'Union européenne. Les personnes qui étaient censées bénéficier le plus d'une Europe sans frontières risquent désormais une expulsion policière ou un embouteillage qui ajoute du temps à leur voyage, voire les dissuade de voyager. Alberto Alemano, professeur de droit à HEC Paris, a critiqué la Commission européenne. La Commission s'est montrée de plus en plus laxiste dans le contrôle de la question de savoir si les États membres remplissent réellement les conditions juridiques strictes pour imposer les contrôles et à normaliser ce qui est censé être une mesure exceptionnelle, a-t-il écrit. Les populations des régions frontalières européennes font également connaître leurs sentiments. Aix-la-Chapelle, autrefois capitale de Saint-Empire romain germanique de Charlemagne, et aujourd'hui petite ville allemande aux frontières belges et néerlandaises, a supplié le gouvernement fédéral allemand de laisser expirer les contrôles frontières. C'est absolument essentiel pour Aix-la-Chapelle quand nous vivons près des frontières ouvertes, a déclaré Julia Briner, porte-parole des Verts allemands. Personnellement, j'ai expérimenté ces limitations cet été. J'ai été contrôlé par des autorités allemandes sur la frontière avec la Suisse, contrôle sélectif avec la fouille de la valise, et par les Danois avec la frontière avec l'Allemagne. Deux entre sept passages des frontières ferroviaires qui font un bilan de 28% des contrôles. 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Et pour notre partie rencontre, nous accueillons Marc Châtelain, président de la Maison de l'Europe et des Européens de l'An.
5: Bonjour Timour.
3: Bonjour Marc. Et les auditeurs habituels connaissent déjà votre passion, notre passion même, je veux dire, pour le train. Cet été, as-tu pu faire une aventure en Europe avec ce moyen de transport ? Et c'était toujours avec l'intérêt, j'imagine.
5: Toujours avec l'intérêt, bien sûr, j'ai recommencé. Alors, j'étais un petit peu moins loin que l'année dernière. L'année dernière, j'avais été à Istanbul en traversant l'Europe centrale. Cette année, j'avais envie d'échapper à la canicule et j'y suis arrivé partiellement, on va dire, en allant plutôt vers le nord. J'ai descendu la vallée du Rhin, j'ai rejoint Bâle en train à travers la Suisse. À Bâle, j'ai pris un grand plaisir à me baigner dans le fleuve comme le font les Bâlois tous les jours. C'est vraiment quelque chose que je vous conseille, c'est une belle expérience. Et ensuite, j'ai descendu la vallée du Rhin en train à travers l'Allemagne avec des jolies petites villes le long, comme Mayence, les environs de Cologne, etc., etc. Et je suis remonté jusqu'à Hambourg et je suis redescendu par les Pays-Bas et je suis rentré à Bourg-en-Bresse. Parce qu'il faut bien rentrer à Bourg-en-Bresse.
3: Ouais, on a besoin de toi. Et peux-tu nous rappeler, s'il te plaît, comment ça marche, ce passe magique Interrail?
5: Alors le passe magique, pour être très court, c'est quand même pas très compliqué. On achète en fait un passe qui est une espèce de forfait. Donc il y a plein de formules différentes selon les âges et la durée du voyage qu'on souhaite. Personnellement, moi j'achète un passe senior, puisque j'ai 67 ans, donc c'est ma catégorie. Et j'achète en général 10 jours de train à consommer sur 2 mois. Alors quand on achète ça, on a 11 mois en général pour déclencher son pass. Et une fois que c'est déclenché, on a les 2 mois pour consommer ces 10 jours. Ça me coûte à peu près 280 euros. En général, j'essaye de profiter de quelques promos. Ça peut paraître une petite somme, hein, c'est pas rien. Mais quand on fait les calculs, moi je le fais à chaque fois, ça me fait économiser entre 50 et 60% du prix des billets de train. Donc c'est quand même pas mal. Et sinon, pratiquement, il y a une appli qui existe, qu'on télécharge sur le smartphone, hein, et qui permet à la fois il y a un moteur de recherche sur les parcours, pour essayer de régler tous les jours son parcours qu'on peut vraiment ajuster continuellement dans la journée, ça c'est vraiment une grande souplesse. Hein. Et puis, ça génère un QR code qu'on montre à tous les contrôleurs de France et de Navarre, et qui marche partout. D'expérience, depuis 5 ans, je n'ai jamais eu un seul couac entre Istanbul et Amsterdam.
3: Ok, super. Personnellement, tu m'as convaincu aussi, donc je l'ai expérimenté aussi pour la deuxième année. Et donc, oui, je suis monté aussi au nord. Et pour une petite anecdote, je suis allé à Hambourg, genre une semaine et demie après que Marc ait été. Et on a pris la même photo de Centre Europe Direct de Hambourg. Vraiment, c'est la même photo.
5: Sans se coordonner du tout.
3: Ouais. OK. Et la dernière question, as-tu des commentaires sur l'espace Schengen qui traverse la période compliquée en ce moment? Et as-tu été contrôlé aux frontières pendant tes voyages?
5: Alors, pour ma part, j'ai eu plus de chance que toi parce que je n'ai pas souvenir pendant ce voyage d'avoir été contrôlé. L'année dernière, j'avais été contrôlé par la douane turque, ce qui est tout à fait normal, puisque là, on est en limite de l'espace Schengen, donc c'est tout ce qu'il y a de plus logique. Cette année, non. Alors, ça, c'est un petit peu la loterie. Hein, donc, effectivement, on peut passer à travers ces contrôles, ce qui a été mon cas.
3: D'accord. Merci beaucoup Marc pour ton super témoignage. Vous écoutez Radio B, la chronique de la Maison de l'Europe. Bon, on parlait des voyages, c'est très bien, mais nous, nous sommes en rentrée, donc qui est déjà entamée. Et je tiens à vous partager quelques informations importantes. Premièrement, on sera présent à la rentrée des Assos ce samedi 12 septembre, où vous pourrez nous rencontrer et participer à l'expression citoyenne dans l'espace de l'engagement des jeunes. Ce mois, on termine également les travaux pour un site d'expression citoyenne sur l'Europe du futur avec nos collègues de Lyon et de Drôme-Ardèche. Pour y participer, dès le mois d'octobre, rendez-vous dans la description du podcast pour vous inscrire à notre newsletter. Pareil, dans la description, je laisserai un lien pour voter pour les prochains billets de l'euro. C'est la Banque Centrale Européenne qui a lancé le concours pour sélectionner 10 designs en lice pour mettre à jour nos billets. L'objectif, mieux protéger les billets contre les contrefaçons qui sont de plus en plus fréquents et redonner la vie à ces moyens de paiement anonymes et indépendants du système bancaire. À vous de jouer pour voter pour vos designs préférés avant le 21 septembre. La dernière actu, on prépare l'accueil de notre prochain volontaire européen qui vous entendrez sûrement dès le mois prochain. Un indice pour deviner son pays d'origine, c'est un ancien pays du bloc soviétique qui s'est séparé en deux après la chute du communisme en 1992. Et maintenant, on est arrivé à la fin de cette émission. Nous avons exploré aujourd'hui l'actualité européenne avec notre bénévole brillante Françoise Prudhomme.
5: Très brillant.
3: Nous avons également fait le point sur l'espace Schengen et ses limites. Et Marc nous a fait un super témoignage sur ses voyages. Et bien sûr, on espère que vous, chers auditeurs, allez tester ce passe-interrail et faire les aventures en Europe en train. Merci à mes collègues et merci à vous pour votre écoute. Je vous dis à très bientôt.
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1: Bonjour à toutes et à tous, bienvenue dans Le Carnet, l'agenda des sorties près de chez nous. Cette semaine, on va aller en concert rock, fêter l'eau et s'informer sur la maladie d'Alzheimer. Le samedi 19 septembre, direction Malafreta pour un concert exceptionnel. Quatre groupes vous attendent, Dr Karma, Les Armagnacs, Epsilon et Leitmotiv. Profitez également du marché artisanal, de la buvette et de la restauration. Le concert rock, c'est le samedi 19 septembre au Parc Panda de Malafreta et c'est gratuit. L'ouverture est à 16h et les concerts commencent à 19h. Plus d'informations sur la page Facebook du Parc Panda. Le 21 septembre, c'est la journée mondiale d'Alzheimer. À cette occasion, France Alzheimer de l'Ain nous propose une semaine d'événements. Découvrez le spectacle Danser encore, un spectacle sensible et profondément humain qui raconte avec émotion le lien d'une fille à sa mère qui, peu à peu, s'efface. Un échange est proposé à la fin du spectacle. Et participez à la conférence Alzheimer et si on changeait de regard de Nicole Poirier, spécialiste reconnue au Québec et fondatrice de l'approche Carpe Diem. L'occasion de découvrir une autre façon de comprendre et d'accompagner les personnes vivant avec la maladie d'Alzheimer et leurs proches. Aidants, familles, professionnels, bénévoles ou simplement concernés par la maladie, venez partager ces moments d'échange et porter ensemble un autre regard sur Alzheimer. Le spectacle Danser encore, c'est à 15h, le lundi 21 septembre à l'Embarcadère de Toisset, le jeudi 24 au cinéma L'Étoile de Châtillon-sur-Chalaronne et le vendredi 25 à la MCC de Bourg-en-Bresse. C'est gratuit et ouvert à tous. La conférence, c'est le mercredi 30 septembre de 14h à 17h à la salle des fêtes de Perona. C'est gratuit, mais il faut s'inscrire sur le site 1.fr/conférence-alzheimer. Plus d'informations à l'adresse contact01@francealzheimer.org. Le samedi 26 septembre, direction Perona pour l'eau en fête, le rendez-vous de l'eau sur notre territoire. Plusieurs animations sont proposées. Ne manquez pas la conférence « L'eau, un bien commun sous pression » de Simon Porcher, économiste, professeur des universités et co-directeur de l'Institut de l'économie de l'eau. Sécheresse, inondation, pollution, partage de la ressource, comment repenser notre rapport à l'eau? On décrypte les défis d'aujourd'hui et les pistes concrètes pour construire une gestion plus durable. Une séance de dédicace est proposée après la conférence. Participez à la balade commentée « La forêt et l'eau »

0: compagnie d'un agent de l'Office national des forêts, partez à la découverte de la forêt domaniale de la Réna et des liens étroits qu'elle entretient avec l'eau. De la gestion forestière aux mares riches en biodiversité, en passant par la ligne de partage des eaux, cette visite commentée nous dévoile le rôle essentiel des milieux forestiers dans la préservation de cette ressource vitale. Assistez à la déambulation ludique autour de l'eau. Au cours d'une balade conviviale et participative, découvrez les cycles de l'eau, l'impact des activités humaines et du changement climatique, ainsi que les solutions pour la préserver. Essayez l'escape game « Construire le monde de demain ». Relevez une série de défis autour des éco-gestes du quotidien avec énigmes, quiz et jeux collaboratifs pour découvrir des solutions concrètes en faveur de la transition écologique. Et toute la journée, explorez le forum de l'eau. L'eau du robinet est-elle aussi sûre que l'eau en bouteille? Peut-on manquer d'eau dans notre territoire? Comment l'eau arrive-t-elle jusqu'à notre robinet? À quoi correspond le prix de l'eau? Rencontrez les acteurs du territoire, échangez avec eux et découvrez les réponses à ces questions qui concernent notre quotidien. L'eau en fait, c'est le samedi 26 septembre de 10h à 16h30 à la salle de la Rotonde de Perona. C'est gratuit, mais il faut s'inscrire aux animations. Plus d'informations et inscriptions sur leur site ressouze-affluent.fr. Merci d'avoir écouté Le Carnet. Si vous voulez qu'on parle de votre événement à l'antenne, n'hésitez pas à nous contacter au 04 69 19 55 27 ou par mail à l'adresse développement@radio-b.fr. On se retrouve bientôt pour de nouvelles idées sorties. Bonne journée sur Radio B.
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0: bonjour, vous êtes sur Radio B, la radio des bonnes ondes, 90.0, dans l'émission Musique au pluriel, animée par Bruno Point, Paul Turchet, et aujourd'hui, nous avons l'honneur d'inviter pour la quatrième fois Jean-Claude Guérineau, qui nous avait enchanté dans ses explications qu'il a dirigées sur le Requiem de Gossec, sur l'Adagio d'Albinoni. Jean-Claude Guérineau, éminent et immense musicien, qui a fait ses études à Paris, qui a commencé par le piano dans la classe de Pierre Sancan, un illustre professeur du CNSM, qui a fait ses études à la Schola Cantorum, Paris-Sorbonne, qui a enseigné aux enseignants, qui a appris l'orchestre, après avoir appris évidemment la composition auprès de professeurs éminents, qui a appris la direction d'orchestre auprès du grand chef français Pierre Dervaux, qui a connu Poulenc, qui a créé le Philharmonia de Lyon, et qui s'est, non, le Symphonia de Lyon, auquel a succédé le Philharmonia, qu'il a dirigé, donc chœur et orchestre. Voilà.
1: Et ainsi que Paul, une émission sur l'œuvre de Jean-Claude Guérineau, son Requiem.
0: Et sur son œuvre, puisqu'il a également composé un magnifique Requiem qui a fait l'objet d'une émission. Alors aujourd'hui, nous consacrons notre émission à ce compositeur français, Ernest Chausson. Ernest Chausson, 1885, qui a laissé 75 œuvres à peu près, un nombre d'opus assez restreint. Et je passe tout de suite la parole avec Jean-Claude Guérineau, qui a des choses passionnantes à nous dire sur le lien particulier, l'affection particulière qu'il a eue, qu'il a encore pour ce compositeur. Jean-Claude Guérineau, expliquez-nous quels sont vos liens, ce que vous rappelle ce compositeur.
2: Alors, d'abord, je dirais que Ernest Chausson, ça fait partie de ces pépites qu'on ne sait pas mettre en valeur. Pour moi, c'est un merveilleux compositeur. Alors, j'ai trois liens avec Ernest Chausson. Le premier, c'est qu'il était très proche de Vincent d'Indy, et j'ai fait mes études de composition à la Schola Cantorum à Paris, qui avait été créée par Vincent d'Indy. La deuxième raison, le deuxième lien, c'est que j'ai dirigé son poème pour violon et orchestre en 2005. Et puis la troisième raison qui me lie à Chausson, c'est que Isabelle Bretodeau, qui est une de mes anciennes étudiantes et flûtiste dans mon orchestre, a fait une merveilleuse thèse de doctorat sur Chausson, qui fait autorité dans le monde entier de la musicologie. Alors, la meilleure chose pour aimer Ernest Chausson, c'est d'écouter sa musique. Nous allons commencer par une mélodie extraite du poème de l'amour et de la mer, qui s'appelle Le Temps des Lilas, et qui met en lumière son romantisme secret.

0: Ernest Chausson, né à Paris le 20 janvier 1855. Sa vie sera malheureusement courte, puisqu'à 44 ans, en 1899, il va décéder des suites d'une chute à vélo, tout simplement. Il appartient à une famille, de la riche bourgeoisie parisienne, se destine au barreau, puisqu'il fait des études de droit. Il est quelque temps avocat stagiaire, mais sa vocation, c'est la musique. Et à 23 ans, 24 ans, il décide de se consacrer entièrement à la musique. Il va entrer comme auditeur, puis comme élève officiel dans la classe de Jules Massenet. Au passage, je le dis, il faut rendre justice à la vérité historique. Il écrira quelque chose de peu gracieux sur Massenet, puisqu'il dira que sa musique est à la fois banale et recherchée, et il ajoute « c'est le pire ». Mais si le pire c'est Massenet, nous gardons le pire. Et en 1800, alors il fait quelques œuvres, des œuvres pour quatre mains, piano à quatre mains, etc. Et puis en 1879, il fait le grand voyage en Allemagne, où, bien entendu, il rencontre la musique, l'œuvre de Wagner. Il en reviendra subjugué, comme d'autres musiciens qui ensuite changeront un peu d'avis, mais il écrira, tellement possédé par cette musique et cette personnalité particulière de Wagner, « Il faut que je me dévagnerise ». On a même parlé de lui en disant « c'est un peu le Wagner français ». Études et amitié avec Vincent d'Indy, avec Duparc, avec César Franck, grand contributeur à la Société nationale de musique après la démission de Saint-Saëns. Et son œuvre est composée, comprend 75 œuvres environ, ce qui est peu et beaucoup à la fois. C'est peu sur une carrière entière, mais cette carrière est brisée très jeune. Et donc, nous allons maintenant, je vais passer la parole à Bruno, qui va
1: nous parler du poème de Chausson.
0: Voilà.
1: Le poème de Chausson, qui est peut-être son œuvre majeure, encore que nous ne sommes pas là pour classer les œuvres d'Ernest Chausson, mais en tout cas une œuvre absolument magnifique, et effectivement qui malheureusement est peu jouée. On se demande pourquoi. On entend et nous aimons régulièrement le concerto pour violon de Tchaïkovski, le concerto pour violon de Mendelssohn. On entend rarement le poème de Chausson. Alors le poème de Chausson est une œuvre pour violon et orchestre. Ça n'est pas un concerto, d'ailleurs le titre l'indique, poème. C'est une œuvre que je qualifierais de libre, un discours musical, un discours poétique. Et cette œuvre a subi plusieurs versions, enfin pas subi, a été donnée sous plusieurs versions. Je vais d'ailleurs passer la parole à Jean-Claude qui va nous parler de son attachement pour cette œuvre qu'il a par ailleurs dirigée.
2: Oui, ce poème de Chausson, d'abord c'est une commande de son ami Eugène Isaïe, violoniste, qui vraiment le suppliait de lui écrire un concerto. Et à cette époque-là, Chausson était en train d'écrire son opéra, dont on reparlera tout à l'heure, Le roi Artus, et il n'avait pas le temps, mais vraiment, Eugène Isaïe lui a dit, écoute, écris-moi un concerto. Alors, Chausson a dit, un concerto en trois mouvements, non, c'est trop long, je n'ai pas le temps, un poème symphonique peut-être, et puis, un poème, et tout simplement, un poème, après avoir lu une nouvelle de Tourguenieff, qui lui servira de ligne directrice. Et Isaïe considérera que c'est probablement, peut-être avec le Digane de Ravel, une des plus belles pages pour le violon solo.
1: Vous avez cité Jean-Claude Isaïe, qui était à l'origine du poème de Chausson. Et vous avez cité Ravel, comme étant à ses yeux, avec le poème de Chausson, les deux œuvres majeures pour le violon. N'oublions pas que nous sortons du 19e siècle avec Tchaïkovski, Mendelssohn et auparavant Beethoven, mais il est intéressant de noter que cette époque, sortir du chant classique, sortir des grands concertos en trois mouvements, eh bien, c'était dans l'air du temps. Et Chausson, qui était un grand perfectionniste, était par ailleurs ami, après ils se sont brouillés, avec Debussy. Chausson, grand perfectionniste, qui doutait de lui, et à qui Debussy, au temps de leur amitié, avait dit « Nous ne sommes rien du tout vis-à-vis de l'art, nous ne sommes que l'instrument d'une destinée, je voudrais simplement vous donner du courage à croire en vous-même. » Eh bien, Chausson l'a cru, puisqu'il l'a écrit ce poème, il a modifié la forme du concerto classique et il a laissé ainsi une œuvre indéfinissable, mais qui porte tout à fait bien son nom. Écoutons donc ce poème.

0: Nous venons d'écouter la version originale pour violon et orchestre symphonique du poème de Chausson, en l'occurrence par Ginette Neveu, grande violoniste. Et toutefois, je vais passer la parole à Jean-Claude Guérineau, car il a un attachement particulier pour une autre version, pour d'ailleurs l'avoir dirigée, une autre version qui en l'occurrence fait l'objet d'une transcription et dont il va nous parler.
1: Alors lorsque j'ai eu en projet de monter ce poème symphonique avec Marie-Annick Nicolas en soliste...
2: Oui, Marie-Annick Nicolas, que j'ai eu la chance d'écouter il y a déjà longtemps, cette magnifique violoniste à Bourg-en-Bresse, dans les concerts prestigieux des Amis de la Musique.
0: Merci pour ce souvenir, Paul.
1: Voilà, donc j'ai plein de souvenirs avec elle, puisque je l'ai dirigée dans le concerto de Tchaïkovski, dans celui de Mendelssohn, des concertos de Mozart. Bref, elle m'a fait découvrir une version très très intéressante, une version de David Walter, qui est transcrite pour violon solo, bien entendu, un quatuor à cordes, et un orchestre à cornes. Alors, je trouve que cette version est particulièrement intéressante parce qu'elle présente trois plans sonores différents qui sont évidemment mis en valeur par l'orchestre symphonique, mais là, qui reste dans l'intimité de ce poème, dans le charme de ce poème, puisqu'il n'y a que des cordes. Alors, le quatuor a le rôle du quatuor à cordes de l'orchestre, bien sûr, et l'orchestre à cordes a le rôle de l'harmonie. Et ça permet effectivement d'accentuer ce côté secret, mais infiniment mélodique,
0: Parce qu'on n'est pas dans le confidentiel.
1: Voilà, c'est ça. Voilà. Ça reste plus confidentiel. L'orchestre symphonique, évidemment, donne le sentiment d'un grand concerto. C'est ce que souhaitait Isaïe. Là, je trouve que cette version-là est tout à fait représentative de l'esprit à la fois passionné, mystérieux de Chausson.
0: Eh bien, après donc le premier extrait pour violon et orchestre symphonique, nous allons poursuivre avec cette formation plus intimiste pour clôturer le poème de Chausson.

0: Nous abordons maintenant le seul opéra composé par Ernest Chausson, son opéra Le Roi Artus, donné d'ailleurs après sa mort. Magnifique opéra en trois actes que j'ai eu la chance d'écouter il y a quelques semaines ou mois sur France Musique dans les émissions du samedi soir consacrées à l'opéra. Magnifique. C'est l'histoire en fait du roi Arthur, il s'appelle Artus, mais c'est l'histoire du roi Artus, des chevaliers de la Table Ronde, de Lancelot du Lac, qui a une idylle avec la femme du roi, Guenièvre. Et Lancelot meurt à la fin, mais il refuse de prendre les armes contre son roi. Guenièvre, si j'ai bien compris, se suicide. C'est un opéra, on va dire, très wagnérien. Et c'est l'objet de la question que je pose à Jean-Claude Guérineau, puisque nous avons vu que Chausson admirait Wagner à tel point qu'il voulait se dévagnériser. Mais dans cette musique, il reste très wagnérisé. Jean-Claude Guérineau, expliquez-nous cela.
1: Donc, effectivement, son voyage en Allemagne et la découverte de Wagner l'a énormément impressionné. Il l'a impressionné à tel point que Le Roi Artus a été écrit avec le livret écrit par Chausson, comme Wagner écrivait ses livrets. Et il reprend même un des éléments essentiels des opéras de Wagner, c'est-à-dire la notion de leitmotiv. Alors la notion de leitmotiv est quelque chose de très de particulier d'abord à Wagner, qui consiste à associer un thème musical à un personnage ou même à une pensée. Et alors ça évidemment, si je pense que j'ai toujours dit que si on voulait aimer Wagner, il fallait comprendre cette mécanique du leitmotiv, les connaître, je dirais presque, avant d'écouter l'opéra de Wagner, savoir écouter ce thème-là. Je pense par exemple à Tristan et Isolde, il y a un thème qui représente un thème musical qui représente Tristan, un thème musical qui représente Isolde, un thème musical qui représente l'amour, un thème musical qui représente la trahison. Et quand on écoute, par exemple, lorsque Tristan boit le filtre, il sait, c'est un filtre d'amour, on entend le thème de l'amour, et on entend en même temps le thème de la trahison. C'est-à-dire que la musique suggère la pensée de celui qui agit. Donc il y a une complexité dans les différents leitmotivs, qui, une fois qu'on les a bien compris, est une richesse sur le plan dramatique extraordinaire. Et donc, Chausson a été vraiment séduit par ce principe des leitmotifs, et on les retrouve, bien sûr, dans son opéra Artus.
2: Donc, nous allons écouter maintenant un extrait de cet opéra, Le Roi Artus.

Vous avez écouté, au cours de cette émission consacrée à Ernest Chausson, tout d'abord Le Temps des Lilas par Véronique Gens et Suzanne Manoff-Nier au piano, puis deux fois le poème, d'abord par Ginette Neveu et le London Symphonic Orchestra dirigé par Alexandrovitch de Breuven en 1946, puis par Maxime Tollens au violon, avec l'orchestre à cordes Aperto, dirigé par Armin Jordan. Et enfin, un extrait du Roi Artus, avec un duo Norman Jarrett et Sacha Cook, avec l'American Symphony Orchestra, dirigé par Léon Bolstein. Paul, Jean-Claude et moi vous souhaitons une bonne rentrée et nous vous donnons rendez-vous le mois prochain pour une nouvelle émission. À bientôt sur Radio B. Thank you.

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1: Bonjour à toutes et à tous, bienvenue dans Le Carnet, l'agenda des sorties près de chez nous. Cette semaine, on va aller en concert rock, fêter l'eau et s'informer sur la maladie d'Alzheimer. Le samedi 19 septembre, direction Malafretta pour un concert exceptionnel. Quatre groupes vous attendent, Dr Karma, Les Armagnacs, Epsilon et Leitmotiv. Profitez également du marché artisanal, de la buvette et de la restauration. Le concert rock, c'est le samedi 19 septembre au Parc Panda de Malafretta et c'est gratuit. L'ouverture est à 16h et les concerts commencent à 19h. Plus d'informations sur la page Facebook du Parc Panda. Le 21 septembre, c'est la journée mondiale d'Alzheimer. À cette occasion, France Alzheimer de l'Ain nous propose une semaine d'événements. Découvrez le spectacle Danser encore, un spectacle sensible et profondément humain qui raconte avec émotion le lien d'une fille à sa mère qui, peu à peu, s'efface. Un échange est proposé à la fin du spectacle. Et participez à la conférence Alzheimer et si on changeait de regard de Nicole Poirier, spécialiste reconnue au Québec et fondatrice de l'approche Carpe Diem. L'occasion de découvrir une autre façon de comprendre et d'accompagner les personnes vivant avec la maladie d'Alzheimer et leurs proches. Aidants, familles, professionnels, bénévoles ou simplement concernés par la maladie, venez partager ces moments d'échange et porter ensemble un autre regard sur Alzheimer. Le spectacle Danser encore, c'est à 15h, le lundi 21 septembre à l'Embarcadère de Toisset, le jeudi 24 au cinéma L'Étoile de Châtillon-sur-Chalaronne et le vendredi 25 à la MCC de Bourg-en-Bresse. C'est gratuit et ouvert à tous. La conférence, c'est le mercredi 30 septembre de 14h à 17h à la salle des fêtes de Pérona. C'est gratuit, mais il faut s'inscrire sur le site 1.fr/conférence-alzheimer. Plus d'informations à l'adresse contact01@francealzheimer.org. Le samedi 26 septembre, direction Pérona pour l'eau en fête, le rendez-vous de l'eau sur notre territoire. Plusieurs animations sont proposées. Ne manquez pas la conférence « L'eau, un bien commun sous pression » de Simon Porcher, économiste, professeur des universités et co-directeur de l'Institut de l'économie de l'eau. Sécheresse, inondation, pollution, partage de la ressource, comment repenser notre rapport à l'eau? On décrypte les défis d'aujourd'hui et les pistes concrètes pour construire une gestion plus durable. Une séance de dédicace est proposée après la conférence. Participez à la balade commentée « La forêt et l'eau » en compagnie d'un agent de l'Office national des forêts, partez à la découverte de la forêt domaniale de la Réna et des liens étroits qu'elle entretient avec l'eau. De la gestion forestière aux mares riches en biodiversité, en passant par la ligne de partage des eaux, cette visite commentée nous dévoile le rôle essentiel des milieux forestiers dans la préservation de cette ressource vitale. Assistez à la déambulation ludique autour de l'eau. Au cours d'une balade conviviale et participative, découvrez les cycles de l'eau, l'impact des activités humaines et du changement climatique, ainsi que les solutions pour la préserver. Essayez l'escape game « Construire le monde de demain ». Relevez une série de défis autour des éco-gestes du quotidien avec énigmes, quiz et jeux collaboratifs pour découvrir des solutions concrètes en faveur de la transition écologique. Et toute la journée, explorez le forum de l'eau. L'eau du robinet est-elle aussi sûre que l'eau en bouteille? Peut-on manquer d'eau dans notre territoire? Comment l'eau arrive-t-elle jusqu'à notre robinet? À quoi correspond le prix de l'eau? rencontrer les acteurs du territoire, échanger avec eux et découvrir les réponses à ces questions qui concernent notre quotidien. L'eau en fête, c'est le samedi 26 septembre de 10h à 16h30 à la salle de la Rotonde de Perona. C'est gratuit, mais il faut s'inscrire aux animations. Plus d'informations et inscriptions sur leur site ressouze-affluent.fr. Merci d'avoir écouté Le Carnet. Si vous voulez qu'on parle de votre événement à l'antenne, n'hésitez pas à nous contacter au 04 69 19 55 27 ou par mail à l'adresse développement@radio-b.fr. On se retrouve bientôt pour de nouvelles idées sorties. Bonne journée sur Radio B.
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